0: Victor.
1: Depuis quelques mois, ma vie est un tel fiasco que j'ai décidé de m'en remettre au destin. Corps et âme.

0: Cet été, le destin n'a mis que Julie sur mon chemin, une camarade de lycée. C'est elle qui m'a reconnue. J'ai été surprise qu'elle se souvienne si bien de moi. On n'a jamais été dans la même classe.
1: Tu sais, Orgeville, c'est presque Paris. Puis pour le moment, je me sens bien. Il y a une forêt juste à côté où je peux courir. Je lis, je vais au collège à pied. Tu sais, je supporte très bien la solitude. Finalement, je crois que c'est dans mon tempérament.
2: Moi, je ne pourrais pas. Non, à Paris, je me sens au cœur des choses, ça me rassure. Et si c'est pour t'enterrer, autant retourner à Nancy, hein. Je m'excuse, mais je trouve ça un peu triste. Alors, c'est vrai, t'es jolie, y a plein de garçons formidables, et toi, tu restes toute seule dans ton coin.
1: Tu as peut-être trouvé ça ridicule. Mais depuis que Julien est parti, je me suis fixé une règle. J'ai décidé de laisser les gens et les choses

0: Venir à moi, de laisser faire le destin. Je ne cherche plus personne. Si je dois rencontrer quelqu'un, je sais que je le rencontrerai. N'importe où.
1: Moi, je crois que le destin se provoque. François, par exemple. J'ai tout de suite remarqué sur la piste de danse. Alors, bien sûr, j'aurais pu attendre qu'il se décide à venir me parler. C'est ainsi que font la plupart des filles, avec le risque qu'ils ne viennent jamais, parce que 9 fois sur 10, c'est comme cela que les choses se passent. Eh bien, j'ai repéré sa table, et dès que lui et ses amis ont eu le dos tourné, je suis allée déposer discrètement mon chandail sur sa banquette.
2: J'ai fait le calcul. Depuis hier, on est plus près de la fin des vacances que du début. En juillet, je suis passée voir mes parents à Nancy. Une vraie catastrophe. J'ai tenu 3 jours. Ensuite, j'ai rendu visite à une collègue à Quiberon. Mais il a plu tout le temps. Tout compte fait, je préfère encore Orgeville.

0: Ça ne se fait pas.
1: Prenez au moins qu'il est pas mal.
0: Tiens, c'est un sportif.
2: Est-ce que je peux vous encaisser tout de suite, mademoiselle?
3: T'es complètement folle.
1: Il sera tellement content de retrouver son portefeuille. Tu crois vraiment qu'il va s'amuser à compter les billets? Et puis c'est pour le dérangement. Alors?
3: Tu es vraiment décidée à le lui rapporter?
1: Je vois pas pourquoi je me gênerais. En plus, il s'appelle François. Alors si ça, c'est un signe.
3: Et François?
1: Lui aussi voit d'autres filles, qui nous empêchent pas de nous aimer. De toute façon, j'ai rien à faire ce soir.
3: Moi non plus.
1: Je croyais que tu t'en remettais au destin. C'est sur mes pattes, le destin, à placer ce portefeuille.
3: Oui. Mais tu l'as trouvé quelques minutes avant de me rejoindre. Alors je pense qu'il m'est un peu destiné à moi aussi. Puis c'est tout de même moi qui ai le plus besoin de rencontrer quelqu'un. Je prétendrai l'avoir trouvé, il se doutera de rien.
1: Si je te le laisse, tu ne me décevras pas?
4: Oui, bonjour. Valentine Lacorne à l'appareil. J'ai trouvé votre portefeuille ce matin. Je ne l'ai pas encore déposé au commissariat. Je me suis... excusez-moi, c'est mon téléphone qui vient de tomber. Je me suis dit qu'il serait plus simple de vous le remettre en main propre. Je peux éventuellement passer dans la soirée. Si vous êtes chez vous, je suis assez disponible en ce moment. Mon téléphone est le 06 17... 78 30 96 06 17 78 30 96. Au revoir.
3: Je sais très bien ce que tu penses. Tu apprendras qu'il faut savoir, lorsque les circonstances l'exigent, faire une petite entorse à ses principes. C'est pas un peu trop ?

0: Bonsoir. Je suis Valentine Lacorne. Je suis venue rapporter le portefeuille de votre papa. On s'est parlé au téléphone.
1: Bonsoir.
0: Excusez-moi. J'ai dû me tromper, je cherche François Garnier.
1: 5e droite.

0: Il fallait pas.
1: C'est tellement gentil de votre part de vous être déplacé. Mais j'espère que je vous retarde pas trop.
0: Non, non, j'ai un rendez-vous tout près d'ici.
1: Bon, eh bien, je sais pas, à la Providence, là, qui a placé ce portefeuille sur vos pas.
0: Oui. À la Providence. Il est très bon.

0: Je sais absolument pas ce qui m'arrive, vous allez me prendre pour un fou, mais j'ai très envie de vous embrasser, Valentine.
1: Je vais être en retard, il faut que j'y aille.
0: Je suis désolé.
1: Non, non. Vous avez eu raison.
0: Ah bon?
1: Oui.

Hallo? Hallo? Hallo? Ici, 511. 511 vous parle. Allô, allô, ici 511. Je voulais vous dire que vous êtes viré. Vous êtes viré! Dehors!

0: Solange.
1: Quoi, sœur Solange?
0: C'est prodigieux, c'est...
1: Oui. Quoi?
0: C'est l'Immaculée Conception, ma sœur.
1: Mes sœurs,

0: messieurs, bonjour.
1: Alors bonjour, pourrais-je parler à l'évêque, s'il vous plaît?
0: Qui dois-je annoncer?
1: Sœur Geneviève.
0: Ne quittez pas.
2: Allô, Geneviève?
1: Bonjour, monseigneur.
2: Comment allez-vous?
1: Bien, et vous?
2: Très bien, je vous remercie. Qu'est-ce que je peux faire pour vous?
1: On a un problème.

0: Mon enfant.
1: C'est Sœur Geneviève.
0: Geneviève? Comment allez-vous, ma sœur?
1: Très bien. Je viens à propos de Sœur Solange, mon père.
0: Sœur Solange?
1: La petite qui venait se confesser chez vous jusqu'à il y a environ 8 semaines.
0: Ah. Comment va-t-elle?
1: Mal. Sœur Solange a péché. Une faute très grave, impardonnable. Elle est dans une situation embarrassante. Mon père?
0: De combien, dites-vous?
1: 8 semaines.
0: D'accord.
1: Depuis qu'elle ne se confesse plus.
0: Bon. Je ne vois pas du tout.
2: Mais enfin, Jean...
0: Mon père.
2: Pardon, mon père. Souvenez-vous, vous m'aviez dit que c'était le Seigneur qui s'exprimait à travers vous.
0: Mais je n'ai jamais dit ça.
1: On verra ça avec l'évêque.
2: Vous ne voulez pas reconnaître l'enfant, mon père?
0: Je ne reconnais rien. Avorté. Comment ça, l'évêque?
1: Il arrive demain.
0: Qu'est-ce que tu cherches? T'as pas changé?
2: Si, j'ai vieilli. L'âge guérit du péché.
0: Et le reste?

0: Je ne vous jette pas la pierre, Jean. On vit tous dans le péché, mais là... Là, vous exagérez. On va devoir vous excommunier, mon vieux.
1: Bon, attendez, il y a forcément une solution.
2: Monseigneur, c'est la seule solution. Et Père Jean veut pousser sur ce linge à...
0: Ah ? À quoi ?
1: Ben, vous savez,

0: C'est vrai que nous ne sommes pas au mieux en ce moment.
1: Justement.
0: On sait que c'est la meilleure solution.
1: Monseigneur, les textes sont formels. Il a abusé d'une charge ecclésiastique, c'est l'excommunication. Il n'y aura pas de miracle. Quoi ?
2: Amusez-vous bien, promenez-vous.
3: Monsieur Dieu soit avec vous. Merci.
2: Vous en piquez une.
0: Regardez autour de vous, ma sœur. Toute cette foi, cette ferveur, ce n'est pas tant.
1: Prodigieux.
4: Bonjour.
0: Vous êtes en retard, hein?
4: Excusez-moi, mais une confession, c'est toujours un peu plus long que prévu. C'est un succès.
5: Oui.
4: Ça me rappelle ma première fois à Lourdes.
0: C'est vrai.
4: C'est toujours plus émouvant une première fois.

0: La sonate pour violon et violoncelle. Oui, commençons par un duo, un vrai duo. Jérôme, Magali, vous êtes prêts? Scheiße. Magali n'étant pas là, Mademoiselle Duchamp reste donc notre seule option. Essayez un peu de nous surprendre cette fois-ci.
1: Mais monsieur von Stieglitz, je me sens pas de...
0: Mademoiselle, laissez la musique nous dire ce que vous ressentez ou ce que vous ne ressentez pas.

0: Allô? Monsieur Finkelstein? Mais quoi? Quoi, qu'est-ce qu'il y a?
1: Vous savez, je suis moi-même un bâtard. Oh, les bâtards! Depuis des générations dans ma famille. Oh, ben, c'est une très belle chose, des êtres différents qui s'accordent, si l'on peut dire. Votre instrument attend tout simplement un petit. Voyez-vous-même.
0: C'est pas possible.
1: C'est votre premier violon ?

0: Eh bien, nous reprendrons demain.
1: John ? John ? Je voulais savoir si vous aurez du temps d'ici mercredi pour qu'on travaille un peu ensemble.
2: Je sais pas vraiment si j'aurai le temps.
1: Je pense qu'on peut arriver à quelque chose de bien.
2: Oui, mais je...
1: Enfin, l'autre fois, c'était déjà très bien, mais... Mon vélo. Si vous êtes libre cet après-midi...
2: Je sais pas, en fait, c'est compliqué, mais j'ai quelque chose à vous dire. Mon violoncelle est enceinte de vous.
1: Mon violon. J'ai oublié mon violon.
2: Ah, d'accord.
1: Reviens. Ça m'arrive jamais, vous disiez.
2: Mon violoncelle est enceinte de votre violon.
1: D'un point de vue métaphorique.
2: D'un point de vue échographique.

0: Je veux moi quelque chose.
1: Oula. Non. Il joue comme une casserole.
0: S'il vous plaît. C'est joli.
1: Non, c'est affreux.
0: Continuez.

0: Le viager, c'est quand une personne vend son bien immobilier contre une rente mensuelle garantie à vie. Dans la majorité des cas, le vendeur conserve le droit d'occuper son appartement jusqu'à sa mort. Ce n'est qu'après le décès du vendeur que l'acheteur prend possession des lieux.
1: Et voilà.
2: Bravo. Arrête. C'est quoi ça?
1: La lampe du vieux.

0: oben zu suchen.
1: Das hier?
0: Le vieux, il était là, il nous regardait. Je t'avais dit qu'on n'aurait jamais dû faire ça. Je t'ai enviagé, c'est n'importe quoi.
1: Demain, Emmaüs vient chercher ses affaires. Tu penseras plus, tu verras. Hein? Allez.

0: Allô, venez vite s'il vous plaît, j'ai un petit vieux dans mon salon.
1: J'ai pas bien compris, mademoiselle. Une personne s'est-elle introduite dans votre domicile?
0: Oui, il y a un petit vieux chez nous. Enfin, mais avant c'était chez lui.
1: Vous venez de vous introduire de manière illicite chez une personne âgée?
0: Ah non. On a signé les papiers avant sa mort, c'est tout à fait légal.
1: Vous menacez de mort une personne âgée?
0: Non.
1: Écoutez, mademoiselle, j'ai pas que ça à faire ici. Hein. Vous savez combien ça peut vous coûter, un canular, un numéro d'urgence?
0: Allô? Allô?
2: Ça peut continuer longtemps comme ça, vous savez. J'ai l'éternité devant moi.
3: Bah oui, c'est moi, Séraphin. On s'est vu chez le notaire. Et pas mal votre déco, hein. Ça change, hein. Ça fait moderne.
0: Vous avez dû...
3: Oh putain de trachéotomie! Ça va m'emmerder un bon bout de temps, je le sens! Merci.
0: Et comment c'est arrivé?
3: Comment je suis mort, tu veux dire? Il vous a rien dit, le notaire?
4: Comme ça.
3: Hop, les pompiers sont venus, mais ça servait à rien. J'étais déjà tout rouillé.
0: Et vous avez rien senti?
3: Oh! Attendez pas un truc exceptionnel, genre tunnel et lumière blanche. Mais je crois que je suis coincé ici.
5: Ah ben ça va mieux, t'as bonne mine. Emmaüs s'est passé?
0: Tu te souviens de Séraphin?
5: Il va rester ici combien de temps?
0: Je sais pas. Mais c'est un peu chez lui ici, non? Je t'avais dit qu'il faut pas parier sur l'amour d'un dieu, je te l'avais dit.
5: Oui, on n'aurait jamais eu un appartement aussi grand. Pas vu qu'on aille vivre à Brétigny-sur-Orge, ou à Meudon, ou à Creil. Tiens, c'est bien ça, Creil.
0: Il a pas de famille, il a que nous.
5: Et nous, notre famille, on la fonde comment s'il est là?
6: Alors ça vient cet apéro? T'amènes le Bordeaux, Matt? 2005, hein? Pas de la piquette?
5: À la vôtre?
3: Santé.
7: C'est pas beau ce que t'as fait, Mathieu. Elle réagirait comment si elle la prenait, Chloé? Assassiner un petit vieux, t'aurais pu attendre quand même.
5: Vous aviez 80 ans. Le notaire vous donnait encore 20 ans d'espérance de vie. On pouvait pas attendre.
7: T'as utilisé quoi? Cyanure? Morora? C'est risqué, tu sais. Une lettre anonyme et ils peuvent ouvrir une enquête.
8: Tu veux faire quoi? M'assassiner une deuxième fois? Chloé!
9: Il veut encore me tuer!
8: Pousse-toi! C'est lui qui m'a fait empoisonner.
9: Ne me laisse pas faire du mal, oh.
0: Je suis désolée. Je suis tellement désolée. Mais on n'avait pas le choix. Mais vous êtes partout. L'allongement de la durée de vie, la retraite à 67 ans, mais on n'a plus de place. On n'a plus de travail, on n'a plus de logement. Mais vous êtes partout, les vieux. Vas-y, je le tiens. Je le tiens.
8: Non, lâchez-moi. Non, lâchez-moi. Lâchez-moi.

0: Bonjour, c'est Emmaüs.
1: Vous nous avez appelés.
2: Pour déménager les affaires.
3: Oui. Voilà, c'est tout ce que j'ai, je suis désolée. Ah,
4: alors ça, c'est toujours passé. Ah, ça serait pas passé du toit de la ville.

0: Bon, tant pis, il doit être dans la salle de bain, c'est pas grave.
1: Pourquoi?
0: Les ciseaux de cuisine.
1: Maman, elle a dit que tu coupes pas trop court.
0: Oui, ben ça va, maman, hein. Elle est pas là, maman, ok? Tiens-toi droite, Suzy. Vas-y, je vois rien, là. Attends, tourne-toi un peu vers moi. Bien droite, hein, tu bouges pas. Et on y va.
1: Je te promets que ça va être beau à la fin.
0: Je te promets, ça va être magnifico.
1: Promis?
0: Promis. Un peu. Oh, c'est beau. Attends. Ouais, super. Ok. Et voilà.
1: Quoi?
0: Non, non, c'est... Non, c'est... C'est bien.
1: Mais c'est super moche.
0: Hein? Mais non, mais pourquoi t'aimes pas? C'est vachement bien, Suzy. Franchement, c'est vachement bien. Moi, je trouve ça super beau, ça fait 60s.
1: Ça veut dire quoi, 60s?
0: Allô? Ouais, Alex, salut. Non, j'ai pas oublié. Je te le revois demain. Je suis dessus, là, ouais. Hum?
2: Ça va, on vous dérange pas?
3: Putain, quel connard. Sans balayer en plus.
0: Quoi? Non, bien sûr, non, mais je suis pas en retard. Je t'envoie ça cet après-midi. Je te l'envoie cet après-midi. Oui. T'inquiète, Ok, Alex, je te rappelle, ouais. Pourquoi s'occupe pas cette merde aussi, là?
1: Comment?
0: Oui, bon. Suzy, aide-moi, s'il te plaît. Range tes cheveux, là.

0: pu me dire que le code avait changé au lieu qu'il soit 56 fois, là?
1: Je ne connais pas le code, moi.
0: Tu connais pas le code de ton propre immeuble?
1: Bah non, tu vois, j'utilise le badge, moi.
0: Ah. Suzy, prépare tes affaires, on y va, ma chérie.
2: Mais il y a encore plein de cheveux.
0: Mais qu'est-ce que tu lui as fait?
1: C'est une coupe au bol.
2: Ça fait 60.
1: C'est anglais.
0: C'est anglais? Mais on est anglais, non?
1: Bah pardon, j'ai voulu essayer quelque chose. C'est toi qui m'as dit de lui faire une coupe aussi, hein?
0: Non, François, je t'ai demandé de lui couper les pointes. Là, on dirait Mireille Mathieu sous cocaïne.
2: C'est qui Mireille Mathieu?
1: C'est une grande dame.
0: Tu te fous de ma gueule en plus? Attends. Elle a pas déjeuné? Putain, on est hyper en retard là.
2: De toute façon, c'est pas grave parce que j'aime pas le taekwondo. J'ai pas envie d'y aller.
0: Suzy, deux secondes, on parle s'il te plaît. Papa, il gère pas, comme d'hab. C'est dingue, hein? Je peux rien te demander en fait.
1: C'est toi qui veux qu'elle mange des steaks de tofu et la tomate là. Je sais pas faire ces trucs moi.

0: Mais c'est quoi votre problème?
1: Pardon, je suis désolé, c'est pas nous.
0: Bah, sérieux là?
2: Si, c'est nous. Pourquoi tu dis ça?
3: Si, c'est nous. Pardon, mais on est désolé.
0: Vous êtes malade ou quoi?
1: Quoi?
4: Je sens.
0: Bien sûr,
2: Suzy. Vraiment, Suzy?
3: Ouvre la porte. Allez, ouvre!
0: Tu nous sens dessus, tu me balances des trucs à la gueule, t'es sérieux? Sale con!
1: Je vous ai même pas vu en fait!
3: Suzy?
1: Et puis vous avez qu'à pas vous mettre en dessous de chez les gens là, comme ça là.
3: Ah, parce que la rue elle est à toi, c'est ça?
2: Elle nous a enfermés.
0: Il y a ton petit nom sur le trottoir.
2: Bon, allez, Suzy, tu ouvres maintenant.
1: Non, bon, ok, je suis désolée, mademoiselle. Sincèrement.
0: Et qui t'a dit que c'était mademoiselle, fils de chien?
2: Bon, allez,
0: ouais,
2: là!
0: C'est mademoiselle, fils de chien.
2: Super, nickel, vraiment!
1: Mais quoi?
2: Bon, Suzy, tu ouvres maintenant, maintenant!
1: Oui, Suzy, ouvre! Ouvre, Suzy!
5: Non!
3: Allez, ouvre la porte là!
5: Vous arrêtez de.
2: Qu'est-ce qu'elle dit?
1: Je sais pas, j'ai rien compris.
5: Et en plus.
6: Quoi? Tu m'appelles trop moche!
5: Même si ça fait fictif, c'est moche! Et vous vous faites un bisou!
1: Enfin, Suzy, on va pas.
2: Non!
3: Non. Écoute bien, tu poses ça tout de suite.
1: Ouais, pose ça.
3: Ah, ça me fait pas
1: pose
3: du sourire là.
1: Pose.
3: Tu poses ça immédiatement.
5: Vous vous faites un bisou ou je me rase la tête.
3: Non, on va pas faire de bisou là. C'est pas possible.
5: Je me rase la tête si vous vous faites pas un bisou. Un bisou. Un bisou.
3: Bon, ok. Voilà.
5: Un vrai.
3: Bon, écoute, Lucie, là, ça commence à me taper sur les nerfs. D'accord, tu vas ouvrir cette porte immédiatement.
1: Calme-toi.
3: Bon, toi, tu ne touches pas.
2: Il a l'air bien couillon quand même.

0: Qu'est-ce que tu fais? Qu'est-ce que tu fais? Prends ça, il faut te dépêcher très vite, je te jure.
1: J'y suis. On fait quoi?
0: Suzy, s'il te plaît, sors. Qu'est-ce que tu fais? Non, fais pas ça, mon cœur. Non. Mais putain, dépêche-toi.
2: Sandrine, dis-lui de descendre.
0: Qu'est-ce que tu crois que je suis en train de faire depuis tout à l'heure? Descends, Suzy. À droite. À droite.
2: À droite ou à gauche?
0: À gauche. La gauche, merci. La gauche.
3: Je l'aide. Pas besoin d'aide, les cons. Il va tomber, point barre. Voilà.
0: Ça va, François?
4: Tu veux du bisigui? Allez, Makina. Tout point tout. Allez, Makina. Point tout. Ah. Ah. Ah. Ah. Point na. Ah. Point tout. Ah. Allez Maki na. Ah. Point na. Ah. Bien. Yeah.

0: Parlez-moi d'une journée type.
1: Vous voulez que je vous dise ce que j'ai fait ce matin?
0: Par exemple?
1: Je me suis levée à 8h et j'ai écouté la radio dans ma cuisine.
0: Ça parlait de quoi?
1: Ça parlait de la migration des papillons au Mexique.
0: Et puis?
1: Je me suis rincé le visage à l'eau froide et j'ai frotté ma peau. Je me suis brossé les cheveux. J'ai mis du vernis.

0: Je pense que vous pouvez revenir. On est en sécurité par ici.
1: Mais je suis pas sûr.

0: Qu'est-ce que vous pouvez dire de moi?
1: C'est pas vous sur la photo.
0: Si, si, c'est moi.
1: Vous voudriez être un animal?
0: Je voudrais être un oiseau.
1: Vous aimeriez voler?
0: J'aimerais avoir des plumes. Et vous? Qu'est-ce que vous seriez? Je pense que vous êtes un félin. Un chaton. Donnez-moi votre main. Vous avez peur?
1: Non, j'ai pas peur.
0: Vous avez de belles mains. Vous avez déjà mis du vernis?
1: Non.
0: Vous voulez essayer?

Si Dieu t'a créé oiseau, reste comme cela et ne change pas. Mais si tu as été ensorcelé, alors reviens à ta création première.

0: Merci.
1: L'obstacle fin également d'un incident impliquant une voiture et un camion dans le secteur de Versailles sur la 14 au niveau de la sortie numéro 10. Les morceaux ont été évacués par les services d'entretien. La circulation revient progressivement à la normale.
2: Merci Romain Comeau et n'oubliez pas de faire des pauses toutes les deux heures. Belle route et bonne soirée sur votre station de